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Présentement, il y a du temps là où pour Humanorola, ni nuage, et présentement, limite là où pour Humanorola, c'est 27 degrés. 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À la pour Humanora avant de sortir façade soleil levant nord de façade soleil levant 7 lié par Neditan. La pluie a tombé à 24 Neditan bout à 2 heures bon matin. La pour Humanora 0.1 mm. La pluie a tombé en mois à octobre en la pour Humanora 95.2 mm. 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Aussi temps pour l'autre 24 nèg du temps, va sentir vent à vanté, sorti façade soleil levant à 15 lié par nèg du temps, et puis temps bel ciel occasionnellement la caille ni nuage et puis on dit la pluie. 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